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0: vous souhaitant l'excellent réveil à tous sur Énergie Réunion. Bon samedi 18 juillet 2026. Les amis, on attaque ce week-end comme il se doit, avec le smile, la bonne humeur et la patate comme il se doit.
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0: Bienvenue tout le monde, bon réveil, bon samedi matin, on espère que tout se passe bien pour vous. En tout cas, bon courage pour celles et ceux qui vont taffer en ce début de week-end. Et ben oui, nos commerciaux, ceux et celles qui bossent dans les stations-service, à l'aéroport, nos agents de sûreté, ceux qui bossent dans le milieu hospitalier, quoi que vous fassiez dans la vie et que à ce moment-là vous êtes d'ores et déjà réveillés, eh bien on vous envoie plein de force. Il y en a qui sont encore réveillés parce qu'ils ont fait la fête toute la nuit, on profite des vacances, on profite de fêter encore le bac. Et puis ben forcément, soyez vigilants, on le rappelle, celui qui conduit, eh bien c'est celui qui ne boit pas, on ne cessera jamais assez de le dire. Martin Garrix, Sound of Legend, Offenbach. On retrouvera également l'essentiel des astres et l'horoscope du jour en ce samedi matin avec Léa Berthaud à la quarantaine de l'heure. Bienvenue sur Énergie Réunion.

0: Les bons souvenirs qui nous font du bien. Bienvenue en ce samedi matin sur LRG Réunion. Et on a de quoi faire pour vous réveiller de bonne humeur. Alex Warren, DJ Snake, L2B et Matt Pokora. Encore Jennifer Lopez. Le temps pour nous de faire un point sur les astres et l'horoscope du jour. Salut Léa.
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2: Bonjour à tous, les béliers, une opportunité inattendue se présente. Taureau, votre patience porte ses fruits. Gémeaux, passez du temps en famille. Les cancers, vous trouvez un équilibre apaisant entre vos besoins et ceux des autres. Lion, votre créativité débordante vous ouvre de nouvelles perspectives. Vierge, la précision de vos actions impressionne votre entourage. Balance, une surprise agréable illumine votre journée.

0: Ici sur LRG Réunion, on attaque toujours les journées dans la joie, dans la bonne humeur. Bon samedi à tous. Nous sommes le 18 juillet 2026, vous le savez, là à Radio des Cadeaux et la radio aussi, des gros, gros cadeaux.
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0: Hello tout le monde, j'espère que vous allez bien ce samedi matin. En tout cas, le réveil se passe pour le mieux. Un peu frisqué, hein, notamment hein, du côté des hauteurs de Lille, où que vous soyez dans le 974, on va réchauffer. 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À vous de jouer, à vous de participer, à vous de mettre le ballon dans les filets. Et si c'est le cas, eh bien, lundi, vous serez certainement heureux d'avoir 5000 euros sur le compte en banque. Hein, croyez-moi. Allez, à dans quelques instants, Jennifer Lopez qui reviendra. On aura aussi le retour du gel ou encore DJ Goja et Jason. À toutes ces tirs énergie.
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0: écoutez Énergie Réunion, les meilleurs hits qui vous accompagnent non-stop en ce samedi 18 juillet 2026. Topic, Sorry Papy à l'instant. Welcome à toutes, Lolo qui vous accompagne jusqu'à 9h.
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0: Exactement, ça ne change pas. Puis il y a deux types de personnes le week-end. Celles et ceux qui seront déjà réveillés, histoire d'aller bosser en ce samedi matin. Alors bon courage, on vous envoie plein de force. Et il y en a là qui sont réveillés depuis très tôt, soit qui veulent aller regarder le lever de soleil du côté du Maedo, voire même du côté du Piton de la Fournaise. Et certains d'entre vous ont enfilé les chaussures de sport, histoire de dire qu'on a fait un peu de sport le samedi et dimanche, manger un bon curry. Allez, dans quelques instants, Shakira, Daïda, Big Flo et Oli ou encore Ariana Grande. Tout ça c'est pour vous et c'est maintenant sur Énergie Réunion. Bienvenue à toutes.
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3: Bonjour à toutes, bonjour à tous. Le CRGT vous informe que sur la RN1 et RN2 à Saint-Denis, pour permettre le bon déroulement de la manifestation dimanche au Barachois, organisée par les services de la mairie de Saint-Denis, le Barachois sera fermé à la circulation entre le giratoire de la caserne Lambert et le carrefour La Bourdonnée demain de 14h à 20h. Une déviation sera mise en place par les rues de Nice et La Bourdonnée. A noter que les opérations de balisage vont débuter à partir de 13h30. Avec tout ça, patience, prudence et redoubler de vigilance au volant.
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0: quelques instants, Tyla, Shelley Legan, Miley Cyrus ou encore Taylor Swift et la BO officielle de Toy Story 5. Bienvenue à toutes, c'est Lolo qui vous accompagne, sans vous le savez, jusqu'à 9h sur Énergie.
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2: Bonjour à tous, les béliers, une opportunité inattendue se présente. Taureau, votre patience porte ses fruits. Gémeaux, passez du temps en famille. Les cancers, vous trouvez un équilibre apaisant entre vos besoins et ceux des autres. Lion, votre créativité débordante vous ouvre de nouvelles perspectives. Vierge, la précision de vos actions impressionne votre entourage. Balance, une surprise agréable illumine votre journée.

0: Allez, on continue de kiffer un max ensemble sur Énergie. Réunion dans quelques instants. Mauvais Joe, Piley, vous le connaissez hein, certainement. Il y a Lynn, Justin Bieber, encore This Is. Bienvenue tout le monde, c'est Lolo qui vous accompagne et ce, jusqu'à 9h sur Énergie.
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0: Bon, sinon, ce matin, vous êtes déjà sur les routes, vous attaquez à votre week-end de vacances pour certains. Et pour d'autres, eh bien, c'est le moment de rentrer à la maison après une longue nuit de fiesta. Dans quelques instants, c'est Mauvais Joe, Lynn et aussi vos cadeaux au standard au 02 62 99 4000. Hein, vous le savez, c'est le tout nouveau film de cette semaine qui est allé mater, évidemment, dans les meilleures salles de Lille. Et notamment, vous le savez, vous allez pouvoir rafler l'Odyssée by Christopher Nolan. Donc, restez à l'écoute, c'est Lolo qui vous accompagne.
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2: La minute dionysienne. Malgré la pluie, le public était au rendez-vous pour le traditionnel défilé du 14 juillet, une célébration symbolique qui inspire la maire de Saint-Denis, Erika Barège.
3: Nous devons fêter la fraternité, le combat encore pour l'égalité et la détermination d'être toujours ensemble pour regarder vers l'avenir.
2: Après la cérémonie, changement d'ambiance avec le pique-nique républicain offert chaque année par la FEDEP et la ville. Les associations dionysiennes et particulièrement celles des seniors se sont retrouvées autour du repas de la fraternité.
4: On profite bien, le repas partage, le défilé avec les seniors, c'est trop bien.
2: À 20h, l'incontournable feu d'artifice a illuminé le ciel du front de mer et le barachois s'est ensuite enflammé grâce à un plateau de DJ et d'artistes chauds bouillants. Karim, Marshall, DJ Seb et bien d'autres artistes ont mis le feu. Cette année, c'est le groupe Oussanoussava qui a clôturé la fête nationale.
5: Franchement, top, top, top. Les concerts sont top, le feu d'artifice magique.

0: sur Énergie Réunion. C'est comme ça qu'on aime passer du bon temps ensemble. Vous écoutez Énergie et c'est Lolo qui a le plaisir de vous accompagner jusqu'à 9h. Gims, NASA ou encore Bébé Rix en préparation. C'est Lolo qui vous accompagne. Bienvenue tout le monde.
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0: Et puis le samedi, il y a des vacances et surtout un grand matin comme ça. Vous connaissez, c'est les premières heures du premier coup de balai à la case. Vous connaissez quand votre maman ou de même parent, ils commencent, passent l'aspirateur. Grand matin, oui, ça fatigue parce que t'as envie de faire la grasse mat. Mais c'est comme ça, hein. Au moins, les nettoyer le samedi. Et puis, bah, tu peux sortir la journée, voire même le dimanche, hein. On ne pense plus à ça. Range un petit peu la case. Lève votre marmite, diazote un peu, donc. Allez, Gims, NASA ou encore Baby Rix en préparation. Le retour des astres et de Léa Berthaud à 17h40. Bougez pas. 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

0: ensemble sur Énergie, hein. On se détend avec les meilleurs souvenirs. Kaigo à l'instant, dans quelques instants, Shakira aussi, Trinix, la Séraphime. Et puis avant ça, l'heure de retrouver les astres, l'horoscope du jour. Que vont-ils nous dire aujourd'hui? Eh bien, réponse avec Léa Berthaud. Bonjour Léa.
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2: Bonjour à tous, les béliers, une opportunité inattendue se présente. Taureau, votre patience porte ses fruits. Gémeaux, passez du temps en famille. Les cancers, vous trouvez un équilibre apaisant entre vos besoins et ceux des autres. Lion, votre créativité débordante vous ouvre de nouvelles perspectives. Vierge, la précision de vos actions impressionne votre entourage. Balance, une surprise agréable illumine votre journée. Les scorpions, votre intuition est un guide précieux.

0: La journée qui ne fait que commencer et Lolo qui a le plaisir de vous accompagner jusqu'à 9h, 5h, 9h le morning. De quoi vous motiver en ce samedi matin, samedi 18 juillet 2026.
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0: Et n'empêche, c'est fou de se dire qu'on attaque pratiquement et presque le 8e mois de l'année. Hein. Le temps passe super vite. Hein. Tove Lo, Stromae, Stand Up Legend ou encore Miley Cyrus en préparation. C'est ce qui arrive dès 8h hein, sur Énergie Réunion. Alors on se pose, on profite, on décompresse, on prend son petit déjeuner. Et je m'occupe de tout pour vous, hein. Sauf que moi, je m'occupe pas du petit déj. Hein. Voilà, sachez-le. Après, par contre, The Tipper ramène un petit déjeuner, un petit pain au chocolat pour moi. Allez, à tout de suite.
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0: s'est lancé dans sa carrière solo après le collectif Triangle des Bermudes. Et franchement, ça marche bien pour lui. Hein. Après Pilé, il revient avec Maladie. Bon, j'espère que tout se passe bien dans sa vie, hein, par contre. Hein. Bienvenue sur Énergie.
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0: Allez, une quarantaine de minutes à passer ensemble. Vous écoutez Énergie Réunion, John Gilly, Tamim Pala, Madonna également avec Bring Your Love en préparation. Et le retour des astres, l'horoscope du jour sur Énergie Réunion. 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Dans quelques instants, Jungle E et Tame Impala, c'est pour vous et c'est maintenant sur Énergie Réunion.
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0: Yo KLM, tout ce qu'on aime sur Energy Réunion et surtout accompagné de bons souvenirs. Fat Joe, dans quelques minutes, Gims également, Baby Doll de Dominique Fike. Le temps pour nous d'accueillir les astres et Léa Berthaud pour l'horoscope du jour. Salut Léa.
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2: Bonjour à tous, les béliers, une opportunité inattendue se présente. Taureau, votre patience porte ses fruits. Gémeaux, passez du temps en famille. Les cancers, vous trouvez un équilibre apaisant entre vos besoins et ceux des autres. Lion, votre créativité débordante vous ouvre de nouvelles perspectives. Vierge, la précision de vos actions impressionne votre entourage. Balance, une surprise agréable illumine votre journée. Les scorpions, votre intuition est un guide précieux.

0: À toutes et à tous, la journée elle ne fait que commencer. Et évidemment, vous allez pouvoir gratter, gagner plein de cadeaux. C'est comme ça tous les matins sur Énergie Réunion.
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0: Et j'aurai le plaisir de vous réveiller demain matin, 5h, 9h, comme à votre habitude, hein, les amis. On sera le dimanche 19 juillet. Passez une belle journée. Et évidemment, la matinée elle continue avec notre chère Diane, hein, pour le My Ticket 02 62 99 4000. À tout moment de la matinée, hein, vous pourrez l'appeler et tenter de gratter et gagner des cadeaux, hein, vos meilleurs menus dans les fast-foods de Lille ou tout simplement vos places de Cinoche. Bref, de quoi se faire plaisir pendant les vacances sans sortir un sou de sa poche. Ça, c'est cool. Shakira, Farruko, il y a aussi Shake It Off avec notre cher Taylor Swift. C'est ce qui se prépare pour la suite. Bisous à toutes. C'était Lolo sur Energy et à demain.
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2: Certainement pas mal que te contredire la grosse voix. Bonjour, bonsoir, bienvenue. Toujours donc dans ce My Ticket. On entame bel et bien ce week-end ensemble. Pas mal de choses à se dire, bien évidemment, avec toujours ces 5000 euros bel et bien à rafler avec le jeu du but. On en reparle, c'est le dernier week-end, donc juste deux jours encore pour potentiellement rafler tout cela. Bien sûr, vos places de cinéma pour l'Odyssée, vos menus pour deux chez Fresh Burritos bel et bien à rafler aussi. Ça se passera au 02 62 99 4000. Vous attendez juste le top départ à chaque fin d'heure d'émission. On retrouvera la rédaction à la demi-heure pour un point sur l'actualité ainsi que la météo du jour. Bien sûr, on va faire un léger point sur le trafic. Mais bon, pour le moment, Alex Warren et une nouveauté, ne serait-ce que Teddy Swims, c'est ce qui arrive de suite.
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0: Allez, on s'étire un petit peu, on profite toujours donc de ce début de week-end. La suite se passe auprès de HAK, on ne se presque Naika, mais juste avant.
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0: Alors, en termes de trafic dans l'immédiat, vous êtes certain nombre sur les routes de l'île, pas assez pour que ça puisse poser un réel problème, tout du moins pour le moment. On croise les doigts pour que ça dure. On peut chipoter avec de petits ralentis en direction des différentes plages de l'île. On se fera un point donc à ce sujet dès la prochaine heure. C'est promis. Je vous tiens dans tous les cas au courant si jamais il y a du nouveau. Et d'ici là, vigilance et prudence à l'écoute d'Énergie Réunion. Nous sommes le 18 juillet, 9h30.
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2: Attention à la grippe saisonnière qui circule. La petite finale, c'est ce dimanche à 1h du matin pour France-Angleterre. Et la météo à La Réunion, c'est le rêve bleu le matin, un peu de gris l'après-midi.
0: Salut Florence.
2: Bonjour Diane, bonjour à tous. La petite finale et les trois bonnes raisons de regarder le match France-Angleterre. Ce sera la der des der pour Didier Deschamps. Après 14 ans à la tête de l'équipe de France, Kylian Mbappé qui est en tête de classement de meilleur buteur de l'histoire de la Coupe du Monde, il pourrait marquer l'histoire. Et puis une revanche à suivre avec l'Angleterre qui n'a pas digéré le quart de finale de 2022. C'est ce dimanche à 1h du matin. Le reste de l'actualité au port après une altercation liée à un ancien différend. Un quinquagénaire a ouvert le feu sur deux hommes avant de percuter l'une de ses victimes avec son véhicule le 14 juillet au port. Jugé en comparution immédiate, il a été condamné à 4 ans de prison ferme et maintenu en détention. À compter du 1er août, les tarifs réglementés de l'électricité augmenteront en moyenne de 2,5%. Pour un foyer consommant en moyenne 4,5 MWh par an, cela représente environ 26 € de plus sur la facture annuelle. Attention à la grippe saisonnière, selon le dernier bulletin de santé publique France, les indicateurs sanitaires hospitaliers de la grippe chez les moins de 15 ans se maintient à un niveau élevé et par ailleurs le taux de positivité des virus grippaux est aussi en hausse. Affaire Atanor, au terme d'un procès de 3 mois et demi, la cour d'assises spécialement composée de Paris a condamné les principaux responsables du réseau criminel Atanor à de lourdes peines ce vendredi. 1644 personnes ont été infectées par un cyclosporose, une maladie intestinale provoquée par un parasite responsable d'une épidémie de diarrhée explosive aux États-Unis. Les autorités sanitaires américaines ont identifié la source de la contamination de la laitue fournie à la chaîne de fast-food Taco Bell dans 5 états du pays. Le sport et la Formule 1, rendez-vous incontournable du calendrier. La 71e édition du Grand Prix de Belgique se dispute ce week-end sur le célèbre circuit de Spa-Francorchamps. Et puis le Tour de France 2026, le classement de la 13e étape, Maroche

0: Allez, on profite toujours de ce week-end ensemble avant de repartir auprès de Mauvais Joe, ne serait-ce que Ariana Grande. 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

0: Allez, on continue ce week-end, on va entamer cette nouvelle heure d'émission et qui dit nouvelle heure dit surtout top départ pour ma étiquette là dès maintenant au 02 62 99 4000.
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0: 02 62 99 4001 pour jouer avec moi là dès maintenant vos places de cinéma pour aller voir l'Odyssée de Christopher Nolan ou ne serait-ce que vos menus pour deux. J'ai fraîche burrito, ça se passe donc là en ce moment pour ça. Donc 02 62 99 4000, vous jouez là dès maintenant et je m'occupe de vous, c'est promis.
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1: Toujours aussi simple que ça, la grosse voix d'ici là, juste avant de repartir auprès des hits. Lui était le premier au standard d'Énergie Réunion juste avant. C'est Pascal Duport qui était avec nous. Salut Pascal.
2: Salut.
1: Salut, comment ça va?
2: Ça va, très bien. Et vous?
1: Moi, ça va toujours bien. Sur quoi de bol un petit peu là pour ce week-end?
2: Ben là, on peut profiter un peu du soleil, promener un peu.
1: Ouais, ça se promène un petit peu, pas de plage?
2: Oh, la place
1: au bonheur. Ah, bah, bien. Bon, en tout cas, profite bien. T'es toujours donc avec ce My Ticket. Est-ce que t'es prêt à gratter?
2: Oui.
1: Très bien, grattons. Et j'espère que tu aimes la mythologie grecque parce que je t'annonce que tu rafles tes deux places pour l'Odyssée de Christopher Nolan. Bravo à toi.
2: Ah, merci.
1: Mais oui, ça vient à peine de sortir. Ça va clairement être l'un des plus gros films de cette année. Tu vas avec qui? Déjà une petite idée?
2: Bah, je vais avec madame.
1: Bah oui, mais quelle question. Une petite soirée tranquille, en amoureux.
2: Les enfants sont trop petits pour gratter ça.
1: Ah oui, je crois bien. Bon, en tout cas, j'espère que tu passeras forcément une bonne soirée en perspective. Et d'ici là, juste avant de te laisser à ta promenade et nous, du côté des hits, est-ce que tu peux nous rappeler bien fort les trois lettres de ta radio préférée?
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0: Bienvenue toujours dans ce My Ticket. À la suite des hits, elle se passera auprès des Sound of Legend, sur ce que les Séraphim, mais juste avant.
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0: Alors en termes de météo des plages, donc dans l'immédiat, on est clairement sur un temps pas mal ensoleillé donc sur l'île, mis à part donc toujours la plage de Saint-Paul, toujours fermée jusqu'à nouvel ordre. Concrètement, on est sur des drapeaux verts sur l'intégralité donc des plages de l'île. Donc clairement, l'air avoisine les 23 à 26 degrés pour l'eau, les 22 à 25 degrés, un petit peu frisqué tout de même, mais clairement un temps bien ensoleillé pour les bronzés, se taper à son meilleur château de sable. C'est vous qui voyez, je vous laisse checker ça entre vous, d'ici là nous. On repart tout de suite auprès des hits avec les Sound of Legend. Bienvenue.
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0: Allez, on profite toujours de ce week-end bien ensoleillé. Toujours un plaisir de vous accompagner avant d'entamer cette nouvelle heure d'émission. Mais juste avant, il est grand temps pour vous de composer le 02 62 99 4000.
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0: Histoire de vous filer rien d'autre que de très très gros cadeaux avec donc vos places de cinéma pour aller voir l'Odyssée de Christopher Nolan, ne serait-ce que vos menus pour deux chez Fresh Burrito. Ça se passe donc là en ce moment. Pour ça, il vous suffit donc de composer le 02 62 99 4000 là dès maintenant et je m'occupe de vous.
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1: Toujours aussi simple que ça, la grosse voix. D'ici là, juste avant de repartir auprès des meilleurs hits, elle a été la première au Standard Énergie Réunion juste avant. C'est Eva de Sainte-Suzanne qui est avec nous. Salut Eva.
2: Salut Énergie.
1: Salut, comment ça va?
2: Ça va très bien et toi?
1: Ça va toujours. C'est quoi de bol un petit peu là pour donc le début de week-end?
2: Ça sort du travail.
1: Ça sort du travail tranquillement,
2: ouais.
1: Ça va voilà. Revenir à la maison, manger un bout quoi.
2: C'est ça.
1: Ça mange quoi à midi?
2: Sonouk,
1: Rogaï Sonouk. Ah oui, très bien, ça c'est plaisir quoi, tranquillement.
2: Ah oui.
1: Mais très bien, en plus de cela, donc t'es là pour gratter ce My Ticket, est-ce que t'es prêt?
2: Oui.
1: Mais très bien, grattons. Et j'espère que tu aimes la mythologie grecque, parce que je t'annonce que tu rafles tes deux places pour l'Odyssée de Christopher Nolan, bravo à toi.
2: Merci.
1: Bah oui, tu pourras profiter tranquillement, tu sais déjà avec qui t'y vas, parce que c'est deux places.
2: Non, pas encore.
1: Pas encore, au plus méritant.
2: Voilà.
1: Mais très bien, juste avant de repartir auprès des hits, Eva, est-ce que tu veux nous rappeler bien fort les trois lettres de ta radio préférée?
2: Énergie.
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0: Donc forcément passez un excellent moment d'ici là, juste avant donc de repartir auprès des... Je vous rappelle donc qu'on vous accompagne, et ce peu importe où vous êtes dans l'instant T. D'ailleurs, si jamais vous avez un petit doute sur les différentes fréquences d'énergie Réunion sur l'île, il vous suffit de taper énergie.re. Toutes les fréquences y sont notées, ainsi que les émissions, mais aussi vous pouvez nous écouter directement en direct depuis le site via la 4G, la 3G, la 5G, la Wi-Fi. C'est vous qui voyez énergie.re. Je vous laisse checker ça entre vous d'ici là moins d'une quinzaine de minutes avant le prochain top départ au standard. Donc pour ce My Ticket avec toujours énormément de cadeaux à raflé comme par exemple vos deux places pour l'Odyssée Christopher Nolan. On en reparle d'ici peu, mais bon, pour le moment, juste avant Shakira, ne serait-ce que Bibi Rexha, tout de suite, c'est la météo des routes.
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2: Bonjour à toutes, bonjour à tous. Le CRGT vous informe que sur la RN1 de la sortie ouest de Saint-Denis à l'échangeur du Sacré-Cœur au port, ainsi que sur la RN6 boulevard U2 et sur la RN7 entre le giratoire des Danseuses et Cambé, il y aura des travaux de balayage de lundi à jeudi. Les voies seront neutralisées de 19h à 4h45 dans un sens ou dans l'autre. À noter que les travaux vont poursuivre du 27 au 30 juillet inclus. Et puis on termine sur la RN1 entre la rivière des Galets au port et d'échangeur des colimaçons à Saint-Leu. Il y aura des travaux divers d'entretien de réseau routier de lundi à vendredi. Les voies seront neutralisées dans un sens ou dans l'autre de 20h à 5h. Avec tout ça, patience, prudence et redoublez de vigilance au volant.
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0: Allez, bienvenue toujours dans Sommeil Étiquette. Un bon appétit à vous si vous vous apprêtez à passer à table, et courage à ceux qui ne sont pas encore. On va se faire un point sur le trafic, mais juste avant, je vous le rappelle, 02 62 99 4000 pour jouer avec moi là dès maintenant, histoire donc de rafler aux places de cinéma pour aller voir l'Odyssée de Christopher Nolan. Nouveau menu pour deux chez Fresh Burritos. 02 62 99 4000.
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0: À vous de jouer et je m'occupe de vous juste après le trafic. 02 62 99 4000. D'ici là, en termes donc de trafic, il y aura toujours pas mal de ralentissements sur Lancaster, notamment en direction donc de l'est. Dans l'est, toujours depuis Beaulieu, avec de très légers ralentissements en direction du giratoire des Plaines, mais ça reste relativement léger. Par contre, moins léger du côté donc de l'ouest, entre Cambay et Savannah notamment, en direction donc de Cambay, où il faudra s'attendre à pas mal de ralentissements, et notamment dans l'ouest en direction des différentes plage de Lille. Et bien sûr, du côté de Saint-Pierre, avec la majorité des ralentis qui se passeront boulevard Hubert-Dully, mais aussi boulevard Banks. Voilà tout, je vous tiens au courant si jamais il y a du nouveau. D'ici là, vigilance et prudence à l'écoute d'Énergie Réunion.
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7: Anime et Meryl.

0: ma étiquette et l'actu. C'est tout de suite.
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2: Attention à la grippe saisonnière qui circule. La petite finale, c'est ce dimanche à 1h du matin pour France-Angleterre. La météo, un peu de gris cet après-midi.
0: Salut Florence.
2: Bonjour Diane, bonjour à tous. Le port, un incendie ravage les locaux techniques de la clinique des orchidées ce vendredi soir aux alentours de 23h. Un incendie s'est déclaré à la clinique. Les patients ont été évacués avant d'être relogés plus tard dans la nuit. La petite finale et les trois bonnes raisons de regarder le match France-Angleterre. Ce sera la dernière de Didier Deschamps. Après 14 ans à la tête de l'équipe de France, Kylian Mbappé, qui est en tête de classement de meilleur buteur de l'histoire de la Coupe du Monde, il pourrait marquer l'histoire et une revanche à suivre avec l'Angleterre qui n'a pas digéré le quart de finale de 2022. C'est ce dimanche à 1h du matin. Le port, après une altercation liée à un ancien différend, un quinquagénaire a ouvert le feu sur deux hommes avant de percuter l'une de ses victimes avec son véhicule le 14 juillet au port. Jugé en comparution immédiate, il a été condamné à 4 ans de prison ferme et maintenu en détention. Attention à la grippe saisonnière. Selon le dernier bulletin de Santé publique France, les indicateurs sanitaires hospitaliers de la grippe chez les moins de 15 ans se maintient à un niveau élevé. Par ailleurs, le taux de positivité des virus grippaux est aussi en hausse. 1644 personnes ont été infectées par une cyclosporose, une maladie intestinale provoquée par un parasite responsable d'une épidémie de diarrhée explosive aux États-Unis. Les autorités sanitaires ont identifié la source de la contamination de la laitue fournie à la chaîne de fast-food Taco Bell dans 5 états du pays. Du sport et la Formule 1, rendez-vous incontournable du calendrier, la 71e édition du Grand Prix de Belgique se dispute ce week-end sur le célèbre circuit de Spa-Francorchamps.
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2: Cet après-midi, les nuages redeviennent majoritaires sur l'île. La grisaille des pentes laisse échapper de faibles averses qui ont tendance à se rapprocher des rivages nord et nord-est. Les plus hauts sommets restent au soleil. Les températures, elles atteignent localement 28 degrés avec souvent une moyenne de 26 sur le front de mer.

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1: Et juste avant donc de repartir auprès des meilleurs hits Energy, elle a été la première au standard d'Energy Réunion, c'est Gaëlle de Saint-Denis qui est avec nous. Salut Gaëlle.
2: Salut.
1: Salut, comment ça va?
2: Ça va bien et vous?
1: Moi ça va toujours bien, c'est quoi de beau là un petit peu là pour ce début de week-end?
2: On va à l'anniversaire et on est en retard.
1: Aïe. Bon ben on va te rêver de gratter ce étiquette histoire d'avoir certes peut-être pas un cadeau pour l'anniversaire en question, mais un cadeau pour toi, d'accord?
2: Oui.
1: Mais très bien, grattons. Et je t'annonce donc que tu rafles ton menu pour deux chez Fresh Burritos. Bravo à toi.
2: Merci.
1: Mais oui, tu pourras profiter tranquillement. Et d'ici là, même si vous êtes donc en retard, c'est l'anniversaire de qui?
2: De ma tati.
1: Eh bien, bon anniversaire à ta tati, bien entendu, comme ça. Elle, elle a le droit à, certes, un petit peu de retard, mais tout de même, un anniversaire, un bon anniversaire sur l'intégré de la station Énergie. Encore bravo à toi. Mais très bien. Donc, juste en repartir auprès des hits, Gaëlle, est-ce que tu peux nous rappeler bien fort les trois lettres de ta radio préférée?
2: Énergie.
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1: Alors en termes de météo des plages, donc dans l'immédiat, on est clairement sur un temps ensoleillé sur l'intégralité donc de l'île, et mis à part du coup de la plage de Saint-Paul, toujours

0: fermée jusqu'à nouvel ordre. On est sur des drapeaux verts sur toutes les autres plages de l'île. L'air avoisine les 23 à 25 degrés et pour l'eau, les 22 à 25 degrés. Donc un petit peu frisqué tout de même, mais clairement une excellente journée pour aller profiter des différentes plages de l'île. Je vous laisse checker ça entre vous. D'ici là, nous, on repart toujours au prix des meilleurs hits énergie avec Gims, ne serait-ce que Madonna pour la suite.
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0: Allez, j'espère que vous avez passé un excellent moment. Ma compagnie, celle donc de ce My Ticket. D'ici là, 2 heures de hit non-stop. Juste avant de retrouver notre très cher Guillaume pour le hit énergie extended, le classement des 40 plus gros hits de la semaine, comme tous les samedis de 15h jusqu'à 17h. Et bien sûr, énergie week-end aussi juste après. D'ici là, ce n'est qu'un au revoir. On se retrouve dès demain, même heure, même émission. C'était Diane. Bye bye.
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4: La minute dionysienne. Malgré la pluie, le public était au rendez-vous pour le traditionnel défilé du 14 juillet, une célébration symbolique qui inspire la maire de Saint-Denis, Erika Baredge.
5: Nous devons fêter la fraternité, le combat encore pour l'égalité et la détermination d'être toujours ensemble pour regarder vers l'avenir.
4: Après la cérémonie, changement d'ambiance avec le pique-nique républicain offert chaque année par la FEDEP et la ville. Les associations dionysiennes et particulièrement celles des seniors se sont retrouvées autour du repas de la fraternité.
6: On profite bien, le repas partage, le défilé avec les seniors, c'est trop bien.
4: À 20h, l'incontournable feu d'artifice a illuminé le ciel du front de mer et le barachois s'est ensuite enflammé grâce à un plateau de DJ et d'artistes chauds bouillants. Karim, Marshall, DJ Seb et bien d'autres artistes ont mis le feu. Cette année, c'est le groupe Oussa Noussava qui a clôturé la fête nationale.
7: Franchement, top, top, top. Les concerts sont top, le feu d'artifice magique.
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1: Let's go les amis. Ben oui, bienvenue, content de vous retrouver là pour ce samedi, ce week-end ensemble. Et en plus week-end plus vacances, hein, donc c'est que du bonheur. Et là on est ensemble pour les 40 meilleurs hits de cette semaine. Comme toujours, hein, tous les samedis entre 15h et 17h, c'est le Hit Energy Réunion. Et forcément, on va se demander déjà, est-ce que Taïk avec Girlfriend va rester à la première place comme la semaine dernière? Ah oui, Taïk, parle-moi, dis-moi, est-ce que tu vas rester premier ou non? Bon, on va découvrir tout ça tout au long de cet après-midi. Restez bien avec nous, mais avant aussi, on va voir ceux qui nous quittent. Bah oui, ceux qui sortent de ce classement. Déjà Dave et Thames donc qui nous quittent, hein, après quand même 24 semaines de présence. Quand même grand bravo à eux. On a aussi un gros poids lourd qui part. Vous avez entendu partout, Joe, oui Joe, donc que vous avez entendu notamment sur tous les réseaux sociaux, TikTok, Instagram, ça y est, qui sort de ce classement après 26 semaines et pris presque 3 fois numéro 1, ouais quand même, donc chapeau bas, monsieur Joe. On a aussi Shakira qui nous quitte. Shakira qui sort de ce classement avec I'll Go To, et puis enfin dernière sortie, hein, oui, beaucoup de sorties cette semaine avec Moziman. Et allez, maintenant, on va débuter bien comme il faut ce tout nouveau classement et on va retrouver à la 39e position. Ce sera pas Joe, non. Lui, c'est un mauvais Joe. Donc, vous allez pouvoir retrouver, c'est une entrée avec Maladie. Et puis, on a aussi Elena qu'on écoute dès maintenant dans le Hit Energy Réunion.
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0: excellent hit Chanel de Tila à l'instant pour vous, la 38e position du Hit Énergie Réunion qui perd quand même 3 places hein, cette semaine. On va aussi continuer avec quand même de la fraîcheur hein, pour ce classement cette semaine. On aura les Offenbach qui font leur entrée avec Fort to the Floor qui à mon avis va bien vous faire bouger. La grosse dégringolade qu'on va aussi retrouver, la 36e position, moins 10 places pour Jennifer Lopez et David Guetta avec Save Me Tonight. Et puis tout de suite hein, à la 37e place, c'est Riviera, une nouveauté qu'on adore hein, qu'on apprécie, une bonne reprise de Sean Paul avec She Doesn't Mind qu'on écoute dès maintenant.
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0: Et bah pas besoin de vous excuser, hein, sorry, non, Topic, donc il se retrouve à l'instant à la 34e position avec Becky J, avec Sawi Papi qui progresse de 4 places quand même. On va retrouver dans un instant encore pas mal de superbes voix, comme celle de Taylor Swift avec la BO donc du tout dernier film Toy Story qui se retrouve 32e, 33e juste après. On va aussi retrouver un autre DJ, ce sera le DJ Ugel avec Solto, avec Jamaican Bam Bam qui va à mon avis vous rappeler pas mal de bons souvenirs. Et ça arrive dans un instant dans le Hit Energy.
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profiter à fond de ce week-end, de ce samedi avec Énergie Réunion et surtout avec ce classement de vos 40 meilleurs hits de la semaine avec juste à l'instant vous avez pu entendre Jack et Carla à la 31e position avec deux places de perdu avec leur titre La Recette. Et ben on va continuer cette même recette hein, avec que des bons hits hein, dans votre classement avec à la 28e place ce sera Tovlo Stromae avec Des Fleurs, un superbe titre qui progresse de 3 places. 29e c'est Taylor Swift qui perd cette fois-ci quand même 6 places. Ouais, belle chute libre hein, pour Elizabeth Taylor. Et puis dans quelques petites secondes hein, c'est David Guetta et Bébé Rita et Sad Girl qu'on écoute ensemble dans ce Hit Énergie.

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0: vous faire chanter. C'est un petit peu notre mission hein, dans ce Hit Énergie Réunion, avec les meilleurs du moment, avec Canoë et Mélancolie Cruelle qui se retrouvent à la 27e place, avec plus une place, hein, quand même une petite montée timide, mais quand même bien là, avec dans un instant encore pas mal de très bons artistes que vous adorez. On aura Olivia Rodrigo qui progresse de 2 places avec Drop Dead. On aura à la 23e place, ce sera Théodora Miskitoko hein, qui commence à bien chuter. 24e place, ce sera Jérémy Frérot, hein, justement, avec le, son titre Frérot, justement, qui progresse de 3 places. Plus 5 places pour ce Second Voice avec Let Be Me, qu'on n'arrête pas de voir aussi en ce moment sur les réseaux sociaux. Et puis, juste avant tout ça, on aura à la 26e place Bébé Ritza, New Religion, qu'on écoute ensemble dans ce Hit Énergie Réunion ce samedi.
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On adore vous faire plaisir. Et vous faire plaisir avec la meilleure des playlists. En même temps, c'est normal, hein, parce que vous êtes dans le Hit Énergie Réunion avec ses 40 meilleurs hits. Hein. On a quand même bien défilé. Hein. Là, on est déjà à la 21e place avec, à l'instant, vous l'avez entendu, c'est Tumper City avec Self Aware, donc qui progresse de 4 places. Dans quelques minutes, Dominic Faye qui va prendre la place à la 18e place. Lui-même, il progresse bien avec 4 places en plus. 19e, moins une place pour Zao et MC Solar avec Comme Caroline. Et puis avant tout ça, à la 20e place, Big Flo, Eoli, Karma qui perdent 3 places, mais qui sont quand même bien là. Donc restez bien connectés, ils sont 20e. Et bienvenue à tous en tout cas, il est 16h.

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17ème place pour Angel et Justice avec What Do You Want. 4 places en moins tout de même pour donc ce duo, hein, juste magnifique à l'instant pour vous. Juste après, on va pouvoir aussi retrouver un autre groupe, c'est les BTS avec donc Swim qui perd 4 places aussi. On aura aussi à la 16ème place, ce sera Tame Impala et Jenny et leur titre Dracula qui perdent aussi quand même 6 places de moins là pour cette semaine. En tout cas, restez bien à l'écoute avec nous sur Énergie Réunion. On va continuer à vous faire découvrir les 40 plus gros hits du moment. On arrive tout doucement au top 10, tout doucement déjà ce top 15. Hein, donc restez bien à l'écoute d'Énergie Réunion.

0: plus pour Ariana Grande avec ce superbe titre à la 14e place du Hit Énergie Réunion. Comme tous les samedis, on est ensemble entre 15h et 17h. Avec dans un instant, on va retrouver 12e. Moins 4 places malheureusement, mais toujours aussi kiffant, c'est PLK avec Pocahontas, 13e. On aura aussi Harry Style avec son titre American Girl qu'on écoute dans un instant.
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2: Bonjour à toutes, bonjour à tous. Le CRGT vous informe que sur la RN2 entre les échangeurs de Pagnandi à Brapanon et celui de Beauvallon à Saint-Benoît, il y aura la suite des travaux de minéralisation au droit des panneaux de police la semaine prochaine, de lundi à vendredi. La bande d'arrêt d'urgence sera neutralisée dans un sens puis dans l'autre selon l'avancement du chantier de 7h à 15h. Et puis on termine sur la RN2 à Saint-Denis pour permettre des travaux de réfection de l'ouvrage Boulevard de l'Océan. Le passage inférieur sera fermé à la circulation dans les deux sens de lundi à vendredi de 20h à 5h et une déviation sera mise en place par les voiries communales. Avec tout ça, patience, prudence et redoublez de vigilance au volant.
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0: Bon, comment s'est passée votre journée de samedi, de week-end? Peut-être une petite sortie avec la famille, peut-être avec les amis, peut-être en mode shopping. Eh ben nous, on est en mode toujours très très bon hit, hein, avec ce hit Énergie Réunion. Et avec, à l'instant, c'était Amel Bent avec Que Black. Hein. Quelle époque, ça oui, hein. Plus une place, alors 11e position. Juste après, on va retrouver la 9e place, ce sera Sound of Legend San Francisco. On aura aussi 10e. Oui, ça y est, hein, parce qu'on est dans le top 10, hein, avec Alex Warren et son Fever Dream qu'on écoute juste après dans le Hit Énergie.
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0: Joey doit filer avec son titre Rihanna. Plus 5 places quand même pour vous faire kiffer à la 4ème position du Hit Energy Réunion.
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0: Ouais, le Hit Energy, pour ceux qui débarquent, pour ceux qui ne connaissent pas, c'est comme chaque samedi, entre 15h et 17h, vous retrouvez l'émission donc qui classe pour vous les 40 meilleurs hits du moment, les hits que vous avez le plus écoutés en ce moment, donc vous allez pouvoir donc tous les retrouver chaque samedi, 15h-17h, et ben là on continue avec le top 3, ouais, le top 3, c'est parti avec donc Tyke qui perd 2 places, donc vous l'avez compris, il est plus premier, qui va se retrouver à la première place, et ben encore un peu de patience, suspense, en attendant, c'est Tyke qu'on écoute dès maintenant sur Énergie.
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Et donc voilà, Djengeli qui se retrouve avec Emma, toujours à la même place, deuxième du Hit Energy Réunion, avec leur titre Juste un peu, hein, qui était quand même deux fois numéro un. Mais là, cette fois-ci, celle qui se retrouve number one, tout en haut du podium, c'est Shakira avec Die Die. Franchement, la Coupe du Monde a bien aidé. Bravo à elle, numéro un du Hit Energy Réunion. 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

0: franchement, ce hit qui fait quand même bien plaisir.
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0: Bah ouais, le hit Énergie Réunion, bah c'est fini avec Shakira, première cette semaine du hit Énergie avec le titre Die Die. Est-ce qu'elle va le rester la semaine prochaine? Bah rendez-vous samedi prochain, entre 15h et 17h, vous connaissez très très bien le rendez-vous. Donc vous allez pouvoir découvrir un tout nouveau classement. Et puis bah nous on continue cet après-midi avec Énergie Weekend, de quoi vous détendre, de quoi vous ramener que des bons hits. Alors restez bien calés avec nous et bienvenue à tous, il est 17h.

0: profiter à la case. Peut-être que vous êtes en mode vacances, peut-être que vous êtes en train de profiter avec aussi la famille, en mode sunset, en mode coucher de soleil. En tout cas, c'est sûr que vous allez aussi bien kiffer avec Big Flo et Oli qui se préparent. Et puis on a aussi une nouveauté de Franglish et Kebla pour la suite.
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0: Vous passez un week-end en mode vacances. Vous passez peut-être aussi un week-end en mode décompression. Et ben vous êtes au bon endroit avec notamment des super souvenirs de Gwen Stefani. Puis juste après, vous allez pouvoir retrouver Luan. Mais avant...
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0: Avant tout ça, on va faire un petit point sur vos conditions de circulation pour ce samedi après-midi avec quand même un petit peu de ralentissement que vous allez retrouver du côté du centre-ville de Saint-Denis, pareil aussi au niveau du Barachois, sur l'Est. Donc au niveau du secteur de Beaulieu, il y aura juste quelques freinages pour aller vers le rond-point des Plaines. Du côté du Sud, à Saint-Pierre, que ce soit sur le centre-ville, que ce soit sur le front de mer de Saint-Pierre ou même un petit peu quand même sur le boulevard Banque, vous allez avoir quand même un petit peu de monde, donc prudence. Pareil aussi dans le centre-ville du Tampon. Du côté de l'Ouest, pas grand-chose à dire, hein. Globalement, ça circule quand même assez bien. C'est tout de même assez vigilant. Et bonne route avec Énergie Réunion. Juste après, vous avez aussi préparé ça. Jason Derulo qui revient avec DJ Goja qui se prépare. Bah oui. Et puis on a aussi cette nouveauté comme promis de Luan.
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0: Ce soir, préparez-vous à vous ambiancer, préparez-vous à retrouver Énergie Extravadance. Énergie Extravadance, c'est chaque week-end, hein, tous les samedis à partir de 19h avec notamment DJ Benz qui sera au platine pour bien démarrer votre soirée entre 19h et 20h. Et puis, il y a bien sûr nos DJ avec DJ One Matt, avec DJ LHMV, DJ Noom, DJ Mike. Franchement, ils seront chaud bouillon pour vous ambiancer, que ce soit à la case, dans la voiture, n'importe où dans le 974. Vous serez bien accompagné par les meilleurs DJ, les meilleurs remix dans Énergie Extravadance à partir de 19h. Et puis en attendant, on se relaxe. Et puis on profite avec Tumper City pour la suite.
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5: La minute dionysienne. Malgré la pluie, le public était au rendez-vous pour le traditionnel défilé du 14 juillet. Une célébration symbolique qui inspire la maire de Saint-Denis, Erika Baredge.
6: Nous devons fêter la fraternité, le combat encore pour l'égalité et la détermination d'être toujours ensemble pour regarder vers l'avenir.
5: Après la cérémonie, changement d'ambiance avec le pique-nique républicain offert chaque année par la FEDEP et la ville. Les associations dionysiennes et particulièrement celles des seniors se sont retrouvées autour du repas de la fraternité.
7: On profite bien, le repas partage, le défilé avec les seniors, c'est trop bien.
5: À 20h, l'incontournable feu d'artifice a illuminé le ciel du front de mer et le bar à choix s'est ensuite enflammé grâce à un plateau de DJ et d'artistes chauds bouillants. Karim, Marshall, DJ Seb et bien d'autres artistes ont mis le feu. Cette année, c'est le groupe Oussanou Sava qui a clôturé la fête nationale.
8: Franchement, top, top, top. Les concerts sont top. Le feu d'artifice, magique.
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0: 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Et puis on revient dans un instant, toujours avec les meilleurs hits, avec notamment Séraphine, et on aura aussi une nouveauté de Riviera qu'on écoute dans un instant, et bien sûr 99 centimes le SMS. Tout le règlement du jeu de but à retrouver sur internet, hein, 4 SMS maximum ART. Voilà, restez bien avec nous sur Énergie, et puis vos hits qui débarquent dans un instant avec aussi vos actualités.
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0: vous détendre, mais aussi vous accompagner sur les routes.
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0: C'est sur Énergie et on va faire un petit point ensemble là pour ceux qui sont peut-être en train d'aller rejoindre les amis, rejoindre la famille, pour kiffer votre fin de journée, kiffer votre week-end. Vous allez avoir un petit peu de monde du côté de Saint-Denis, au niveau du boulevard Lancastel, pour aller vers le Barachois. Pareil aussi au niveau de ce même Barachois, quand même quelques ralentissements à noter. Du côté du sud, à Saint-Pierre, sur le centre-ville, le front de mer et sur le boulevard Banque, ça reste assez ralenti. De même aussi au niveau du centre-ville, du Tampon. Dans l'est, à Saint-Benoît, quelques légers freinages du côté du secteur de Beaulieu, notamment en fin de 4 voies. Et enfin, du côté de l'ouest, globalement, ça circule assez bien. Je dis bien assez. Il y a quelques légers ralentissements tout de même du côté de la 4 voies de Saint-Paul. Restez quand même bien prudents et puis surtout restez connectés. Dans un instant, Team Impala avec Jenny, puis tout de suite vos actus.
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2: À la une, un enfant d'un an fait une chute depuis le troisième étage d'un immeuble à Saint-Denis. Coupe du monde 2026, la France affronte l'Angleterre pour une troisième place dans le mondial. Météo, un temps calme et un ciel étoilé sur une majeure partie de l'île. Bonsoir tout le monde. Un enfant âgé d'un an a fait une chute depuis le troisième étage d'un immeuble à Saint-Denis. Pris en charge rapidement par les secours, son pronostic vital n'est pas engagé. Selon les forces de l'ordre, l'enfant a échappé à la surveillance de ses parents ce vendredi en fin de journée. L'enfant a été pris en charge en urgence absolue par les pompiers. Il a été transféré au CHU Nord pour des examens d'usage. Un incendie a ravagé les locaux techniques de la clinique des orchidées au port aux alentours de 23h hier soir. Environ 150 mètres carrés de locaux techniques et administratifs sont partis en fumée. Tous les patients ont été évacués avant d'être relogés au cours de la nuit. 6 personnes ont été intoxiquées légèrement. L'origine de l'incendie n'est pas encore connue. Une enquête a été ouverte afin de faire la lumière sur les circonstances et l'origine du sinistre. Pour toute urgence, la direction de la clinique demande aux patients d'appeler le 15. Fin des fouilles dans l'affaire Jubilard. Les recherches se sont achevées ce vendredi et ont permis d'exhumer des ossements. Là où Cédric Jubilard dit avoir enterré son épouse. Des ossements qui sont en cours d'analyse pour déterminer si ces restes appartiennent bien à Delphine Jubilard. Au chapitre international, 7e nuit de frappe sur l'Iran. Des frappes américaines qui ont fait au moins 3 morts et 8 blessés dans le sud de l'Iran. Les bombardements continuent de s'intensifier et suite à ces attaques américaines, l'Iran a répliqué en visant plusieurs cibles au Koweït et en Jordanie. Au chapitre sport, ce samedi, la France retrouve l'Angleterre à Miami avec un objectif: terminer la compétition sur une bonne note et décrocher la 3e place mondiale. C'est d'ailleurs le dernier match de Didier Deschamps en tant que sélectionneur de l'équipe de France. Il laissera sa place après ce match. Et après plus d'un mois de compétition, la Coupe du Monde 2026 touchera à sa fin demain soir avec cette grande finale. À l'issue de ce match, nous connaîtrons qui de l'Argentine ou de l'Espagne obtiendra le sacre de champion du monde 2026. Parlons cyclisme à présent avec le Tour de France 2026. Le Suisse Mauro Schmid remporte sa première victoire sur le Tour de France à Belfort. Aujourd'hui, la 14e étape reliera Mulhouse à Marstein, une étape de montagne avec 4600 mètres de dénivelé positif.
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2: Ce soir et la nuit prochaine, des averses éparses sont attendues sur le rivage sud et le flanc est du volcan. Ailleurs, le temps est calme et le ciel étoilé. Les températures nocturnes dépassent 20 degrés sur le front de mer, 3 degrés à la plaine des Cafes et 5 degrés à Sillaos. Un petit vent de sud se maintient sur la côte ouest et la mer est peu agitée.

0: passez une très belle soirée parce qu'à mon avis, vous allez bouger.
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0: Bah ouais, il est là, il sera au taquet là, au platine ce soir de 19h jusqu'à 20h pour bien débuter votre soirée dans Énergie Extravadance. Mais c'est pas fini hein, parce que c'est jusqu'à 5h du mat Énergie Extravadance. Vous allez pouvoir bien kiffer avec les plus gros DJ du 974, les plus gros DJ aussi donc en national, en France, et DJ Benz bien entendu. Alors restez bien connectés avec nous, il y aura DJ One Man, DJ Noom, DJ Lesh MV aussi, DJ Mike. C'est Énergie Extravadance, c'est tous les samedis soir entre 19h et 5h du matin. J'espère que vous allez bien kiffer. Puis nous, on se retrouve dès demain après-midi. C'était Guillaume. Bisous. Bye bye.

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je vous raconte quelque chose sur mon couple que moi-même j'ai mis beaucoup de temps à m'avouer. Mais je pense que ça pourrait être libérateur.

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